B9. Ben oui, je te... B9. Premier tour, deux lignes pour 700$. Je serais peut-être une bonne honte. Nous, je sais pas, mais avec cette niveau, c'est dame de Nessie. Je crois que t'es gagné ou non. B4. No. B4.

0: Dawson Manor, l'homme, vérification de carte. Bingo, juste bingo pour le deux lignes. Prochain tour. Deuxième tour, petit haut. Pour 700$, la couleur des cartes roses. On est à Nihoy Pumbalonja, Kabahash ou Nihoy Sidam de Niasse, Chouette et Gagnon, Nanou, Kamid Nanou, Cheha, Hachiral Mouata. Numéro de la carte?
1: 44-666.
0: Le numéro de série?
1: 036-44-58.
0: Vos numéros?
1: 9-16-44-50-73-52-29-10.
0: Bingo, félicitations.
1: Merci. Yamé. Est-ce que je vais chercher? OK.
0: OK.
1: Merci.
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Une seule gagnante au premier tour de ligne. On est rendu au deuxième tour, petit ou. Pour 700 $, la couleur des cartes, rose. Premier numéro. Oh, ce que tu as rendu, Whitman. N35, Nashtanohu Dedet, N35.

N31, Nestanoahopik, N31.

I-19, Côte-Noire au Bec-Jeteu, I-19. Deuxième tour, Petit Haut. Pour 700 $. Nichan, Niho et Pimbaloncha, Kabahash ou Niho Sidam de Niasse, je crois que tu es gagné là. N40, Neono, N40.

Eve, Nihanu, Eve. Dossier de Manoga, l'homme a vérification de carte. Bingo, Jocha, bingo pour le petit haut. Prochain tour, troisième tour, deux lignes pour 700$. La couleur des cartes, vert. On est déjà une chitoye pour une bonne autre. Nous chipons avec chitoye, nous voici dans le nia, si je crois que tu gagnes une autre. Shibegote, tu gagnes une autre.

0: Numéro de la carte.
1: 40-491.
0: Le numéro de série.
1: 097-62-41.
0: Vos numéros.
1: 20-17-23-33-44-49-58-46.
0: Bingo, félicitations.
1: Merci.
0: Yamé.
1: Yamé.
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0: Une seule gagnante au deuxième tour, Petit Haut. Fait que Sonana Endodoc Cabaral. On est rendu au troisième tour, deux lignes pour $700. La couleur des cartes, vert.

Premier numéro, oh, ce que tu dis dans Hunter Reedman. I21, Nihonwa Hopek, I21.

N34, Nastanoahunu, N34.

J'ai 52. Peut-être tout noir ou nuche. J'ai 52. Troisième tour, deux lignes pour 700 $. Je suis toi et puis me balance. Nous chipons avec cette nuit aussi dans le dernier. C'est je crois que t'es gagné là.

Bingo, déjà. Bingo pour les deux lignes, le chip m'avait extinct au dos. Prochain tour, quatrième tour, carré de neuf. Bon pour 700$, la couleur des cartes bleues. Alors, on est en Néwa et Pumbanoncha, carré de neuf. Néwa, c'est dame de Nia, c'est chouette, t'es gagné une autre. Ouais, je connais 8, t'es gagné une autre.

0: Numéro de la carte.
1: 41188.
0: Le numéro de série.
1: 64-52-198.
0: Ça, c'est dans mon nom.
1: 11-29-41-52-63. 7-21-48-64.
0: C'est bien, mon jeune. Félicitations.
1: Merci.
0: Et amen.
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0: Un seul gagnant au troisième tour de ligne. On est rendu au quatrième tour, carré de neuf. Bon pour 700$, la couleur des cartes bleues. Wahash kan hut, tchagalum wat. Premier numéro, ou ce que tu as rendu 8 man. Et 18, au tonneau en rouge, et 18.

B14, retenons-nous, B14.

au 63, côtoie Sanoahunush au 63. Quatrième tour, carré de 9 pour 700 $. Néwai Pumbanonja, carré de 9. Nihuasadam de Miasse, je crois que tu es gagné dans l'autre. I-27, Nihnoa Nihuas, I-27.

Martine Gontius. Bingo pour le carré de neuf. Prochain tour, cinquième tour, moitié-moitié. Trois lignes, ne shape ma avec Stitcha. Pour un certain montant. La couleur des cartes, lime. Oui, wapen shibegut, j'ai retiré le mocha. Ah, on est, avec une boule frimée.

0: de la carte?
1: Nintendo 2?
0: Ouais.
1: 37-306.
0: Le numéro de série?
1: 74-72-784.
0: C'est juste d'Awanam.
1: 17-27-22-42-40-46-58-58.
0: C'est bien mon Jean, félicitations.
1: Merci.
0: Yamé.
1: Ouais.
0: Une autre vérification de carte, c'est que t'as qu'une dose de manuel.

0: Numéro de la carte
1: 45573.
0: Le numéro de série
1: 04565.
0: Juste d'Arnhem
1: 18 28 17 42 35 58 46 55.
0: Suivez-vous, Jane, félicitations.
1: Merci.
0: Yamais. Un autre, vérification de carte, ça que t'as qu'une dose, c'est une manoir, là.

Non.

0: Numéro de la carte.
1: 1-0-0-77.
0: Le numéro de série.
1: 9-1-8-5-6-5-5.
0: Jessie Darwin.
1: 40-42-54-46-55-57-75-56.
0: Tu peux y goûter, félicitations. Yamé. Un autre vérification de carte, ça, qui était qu'un dossier de Manon Vallon.

0: Le numéro de la carte.
1: 39-687.
0: Le numéro de série.
1: 64-51-795.
0: Vos numéros.
1: 27-18-22-42-43-54-58-46.
0: Bingo, félicitations.
1: Merci. Merci.
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0: Quatre gagnants. Au quatrième tour, carré de neuf, néo-tenant, Indodette, carré de neuf.

Alors, déjà, on est rendu au cinquième tour, moitié-moitié. La couleur des cartes, lime. Trois lignes, achèpement avec une boule frimée.

La boule frimée au 63. Vous fermez le B3, Nesh, B13, Kota Noahunesh, I23, Nihanoahunesh, N33, Neshtanoahunesh, N43, Neunoahunesh, G53, Pededetat Noahunesh, O63, Kotoasat Noahunesh, Makle O73, Nihuasat Noahunesh, Chaunetcha, Nagabandan Nagamon, une pause musicale.

déjà la boule frimée, les trois. Avec trois lignes de shipment avec Stitcha pour un montant de 2063 $. On est chouette, moitié-moitié. Prochain numéro, Minette de Andrew Whitman, j'ai 56. Pour des dettes noires ou douces, j'ai 56, 5-6.

N44, ne unua honeu N44. Cinquième tour, moitié-moitié. Trois lignes de shipment avec 7 pour un montant de 2063 $. B9, B9.

0: Dawson Manual, vérification de carte. Bingo, déjà. Bingo pour le 3 lignes de shipment avec Stendo. Déjà le prochain tour, tour continu. Sixième tour, tour continu. Deux lignes, elle en folie, Mac, la carte flinge. La couleur des cartes violette, capjamanete, ah, tu as le mot, n'ajoute ni autre. Numéro de la carte.
1: Le numéro de la carte, 50-601.
0: Le numéro de série.
1: 04-53-31-18-31-8.
0: Vos numéros.
1: Le 9, le 23, le 49, le 73, le 56, le 50, le 58, 59, 50, 49, 53. Le 3, le 19, le 58, le 64.
0: Bingo, félicitations.
1: Merci.
0: Yamé.
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0: Une seule gagnante au cinquième tour, moitié-moitié, ça. Qui se mérite 2063$. Le prochain numéro, B5, peut-être une abeille de Nîmes Capitaine. Alors, on est rendu au sixième tour, tour continu. Deux lignes pour $700$. Elle en folie pour 700. Elle Mugdo HTEC. Nihuas Dame de Nias. Avec la carte pleine. Avant le 48, tu m'as dit ça de ta longère? OK, on est rendu au premier jeu du 48 numéro. Avant le 48 numéro, vous remportez le cumulatif. Après le 48 numéro, $3000. Premier numéro, je suis dans le jeu, Edmond. I-27, Nihonua Honihos, I-27.

au 63, Côte d'Oise, Sainte-Marie-Hounèche au 63.

N37, næste Nordhund i Hors, N37. Sixième tour, tour continu. Deux lignes pour $700. Que toi, c'est toi, un bon nom. Tu as qu'à avoir deux noms. Ni chip, ma bec, je t'ai ni hors, c'est dans le demi. C'est chouette, t'es gagné là, non? J'ai 60, que toi, c'est non? J'ai 60.

N42, Néo Noir Nuche, N42.

I-24, Nihnohnu, I-24. Sixième tour, tour continu, deux lignes pour 700$. Toi, c'est toi et puis bon on tient. Nous chip ma bichette. Nous voici dans le nid. C'est je crois que t'es gagné la note. J'ai 53. Peut-être que nous avons J'ai 53.

Dossier de mano, voilà. Un vérification de carte. Bingo, Josh, bingo. Sixième tour, deux lignes. Nous shipment avec Stendhal.

0: Numéro de la carte.
1: 89-33.
0: Le numéro de série.
1: 11-02-452.
0: Juste d'Arunum.
1: 2-18-37-58-69. 3-27-36-58-63.
0: Tu m'as dit une félicitation.
1: Merci. Bien.
0: Une autre vérification de carte, ça. Peut-être que c'est le manoir, allons.

0: numéro de la carte?
1: Le 36724.
0: Le numéro de série?
1: Le 0976632.
0: Vos numéros?
1: Le 7573-67-65-60-24-4.
0: Bingo! Félicitations!
1: Merci!
0: Yamé!
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0: Deux gagnantes au sixième tour, deux lignes, New Shipman Bechtena, tout de moite. Et qu'on continue pour la lettre L en folie, L de Hitchtag, un montant de 700$, New Ross et Dame Denias. Prochain numéro, Minas de Dahondjuidman, I21, New Noahopek, I21.

Dossène Manoir, l'homme a vérification de carte. Bingo, à la lettre L en folie.

0: Numéro de la carte.
1: 8808.
0: Le numéro de série.
1: 11-02-452.
0: C'est juste dans mon nom.
1: 4-2-7-3-1-30-36-58-69.
0: C'est bien, Jen. Félicitations.
1: Merci. Yeah, mais... Bye-bye.
0: Une autre vérification de carte, ça, que tu as connu. T'as aussi une manoir, là?

0: Numéro de la carte.
1: 117-07.
0: Le numéro de série.
1: 110-24-52.
0: Qu'est-ce que tu as, mon
1: homme? 1-27-41-58-65-62-69-67-63.
0: Tu es mignon, Jen. Félicitations.
1: Merci.
0: Yamé.
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0: Deux gagnantes à la lettre L en folie, tiens. On continue pour la carte pleine, tiens. Avant le 48 numéro, le cumulatif qui est rendu à 17 640, tiens. On est chouette, le cumulatif 17 640 $. Avec Nel, le double action, tiens. Le cumulatif qui est rendu à 1 888,5. On est chez 4 000. Double action. On continue. Prochain numéro, Minot, c'est dans Hondi Widman. B5. Peut-être B5.

au 66. Kodwas Noir Kodwas au 66. 66. On est rendu à la carte pleine.

au 64 Côte-Ouest-Noirmoutier au 64.

J'ai 46, néo-noir, j'ai 46, 46.

Yvan. N34, Nastanoahunu, N34.

I-28, ligne noire ou rouge, I-28, 2-8. 40, numéro de nommé, H, Léono, je suis demandé, tu dors.

On joue pour la carte pleine. Prochain numéro, I-25. Nihno, peut-être, I-25.

I-26, Nihonohoudouas, I-26-26, 48, numéro de sortie. H-Nihonohoudouas, je peux vous demander, tchadahoun.

Les 25 secondes sont écoulées. La carte pleine pour 3 000 $. Prochain numéro, G49. Néo Noir Wichita, G49.

0: N44, Neo Noir Huneo, N44. Dos Selmano, Valum, vérification de carte. Pinigonjeja, Hawks New, Ogalum. Numéro de la carte.
1: Oui, 38-281.
0: Le numéro de série.
1: 0976632.
0: J'ai juste un homme.
1: 5, 4, 3, 10, 15, 24, 28, 26, 27, 30, 40, 45, 44, 43, 55, 58, 63, 49, 60, 74, 76, 65, 64, 118.
0: J'ai bien compris, Jane. Félicitations.
1: Ok, merci.
0: Yamel. Un autre vérification de carte. Contact Dos Selmano, alors.

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1: 12, 2, 5, 7, 3, 28, 23, 30, 22, 20, 36, 34, 44, 43, 53.

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1: Deux gagnants à la carte pleine chaque année, Hotana et Gagnot, carte pleine chaque qui se partage. 3 000 $ le prochain numéro. B9. On est minute Barry Daddy, B9. Mon capitaine. Bon, on est sur une de toi, nous, on est Daddy Moïse. Oh, hello, on est sur une de toi. Ok, tu es de notre chat. Ma wabnet. Ma minute. Minute, on va te dire demain. Bonne nuit.
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1: Hey, on est Minette Perrocha, Kwe, rebonsoir et nous, bienvenue à la deuxième heure et nous, de cette décennie et nous, qu'on revisite ça des années 80 comme à chaque vendredi et qu'on va avoir ben du fun, de la grosse musique, des gros hits et nous remixés souvent, tiens, en version inédite que vous allez entendre pour la première fois dans cette émission seulement. Écoute, c'est Mokeno, le blog, bien sûr, le blog à 22h30. Donc, je vous atteins, nous, 10h30. Vous voulez Happy Window? On va y aller avec Pink Floyd pour les amateurs, et nous, de Pink Floyd. Voici, nous, Another Break in the Wall. On est Najesh pour le blog.
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1: Le blog est nous de 22h30, Miam Pachin, 22h30, 10h30. Nouvelle musicale est nous, qu'est-ce qui s'est passé le 12 juin dans l'histoire d'une Haïchedi Dadan de la musique pop. En 85, au Chevalier Chmiouda, David Lee Roth et nous confirme et nous qu'il quitte Van Halen. OK, salut David. En 2005, les membres de Pink Floyd annoncent qu'il accueille à nouveau l'ancien bassiste et nous, Roger Water, qui avait quitté le groupe 20 ans plus tôt avec le spectacle qui a eu lieu en juillet. Cette année-là, déjà pour le concert et nous, Live 8 de DTG Londres, marque et nous la première fois que le groupe joue ensemble depuis 1981. The Wall, un retour d'autre mon et nous, Mamou, ça s'est passé en 2005 pour les membres des Roses. Des Roses Floyd. Floyd, tcha, et nous, Mac Pink, tcha, c'est des prénoms, comment des noms de famille, et nous, de deux bluesmen. En 77, et nous, le singer numéro un au pays, ou des chinois, Canada, est né Dream de Fleetwood Mac, leur meilleur album, et nous, leur album, Remore. En 86, Jish Shpinoda, Metallica, le hard rock, devient nous, un des premiers groupes à diffuser un spectacle en ligne, une web diffusion en direct. C'est le premier groupe en 96, lorsqu'ils font jouer un de leurs concerts et nous, dans un petit club, dans un petit bar et nous, à San Francisco. C'est diffusé sur l'Internet. C'est le premier groupe et donc à diffuser en 96. Ah ben. En 2001, Paul McCartney, le Beatles, sinon le avec un L majuscule, Sir Paul McCartney, épouse Heather Miles dans une église en Irlande. Parmi les invités dans la salle, on retrouve Ringo Starr, David Gilmour, Chrissie Hynde, le couple marié en 2001, vont se séparer 5 ans plus tard. Ça n'a pas duré longtemps, la lune de miel. En passant, le divorce entre Paul et Heather a coûté environ 24,3 millions de livres sterling, soit environ 48 millions de dollars américains en taux de change de l'époque. Donc, le divorce a coûté 48 millions à l'ex-Beatles. Pensez-y bien avant de vous marier, Le divorce, quelques beaux tomates. En 2011, encore, Pink Floyd, The Dark Side of the Moon. L'album, lancé en 73 de Pink Floyd, revient sur le Billboard américain. Je dis bien, en 2011, l'album enregistré en 73 revient en 2011 dans les palmarès, au 47e place, quand même, tu sais, en 2011, et que l'album Dark Side of the Moon va demeurer sur le palmarès 1000 semaines. 1000 semaines. Il y a des artistes, des fois, ils t'offrent une semaine, 2 semaines, 3 semaines, voire, et nous, quelques mois. Et oui, non, Pink Floyd, avec un album, et nous, qui date de 73, revient dans les palmarès en 2011, sûrement un remaster pour 1000 semaines. Incroyable, incroyable, incroyable. Et revenez, de mon côté, nous, un happy, ben, et nous, c'est toujours... C'est toujours, Eno, la décennie des années 80, tchè, que je dédie cette émission le vendredi. Néwin Disco, c'est plus le samedi. Moi, des petits clins d'œil entre-temps dans Woodman Pachinen. Et Eno, quoi de mieux qu'un bon Duran Duran avec Wild Boy pour commencer, Eno, la suite pour commencer, Eno, pour tu dis, hop, t'es venu à Woodman. C'est parti!
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1: Hey, pour le blog, Eno, de 23h, Eno, je vais vous parler de gadgets ou d'inventions, tu sais, à éviter sur Amazon. Je me suis fait bien soutirer le portefeuille. Ben, pas tant que ça, là, mais quand même. J'ai une centaine de pièces. Un Induendidi, une espèce de brosse. J'ai commandé une brosse électrique, et non, pour nettoyer le grill du barbecue. Sur les images, sur les vidéos, on voyait un nettoyage parfait. On voyait le chrome. Le stainless, je veux dire, tu sais, de la grille, après avoir passé, you know, cette brosse électrique, malheureusement, tu sais, c'est pas comme promis. C'est vraiment, you know, ça nettoie, mais c'est pas mieux qu'une brosse manuelle. Ça. En tout cas, you know, ça me fait, you know, ça m'a mis en tout cas, je l'ai encore, je l'ai pas renvoyé. Il me sert, moi, que c'est plus long qu'avec une brosse manuelle. Voici quelques catégories souvent critiquées, nous, pour leur faible utilité, tu sais, comme ma brosse, ou leur qualité, nous, décevante. Les mini-climatiseurs, vous avez sûrement vu ça à la TV, tu sais, commandez-en un, obtenez-en un deuxième, livraison gratuite. Le mini-climatiseur portatif, et nous, promettait, et nous, de refroidir une pièce entière, et nous, c'est une espèce de petit cube plastique, ça, on met de l'eau, mais leur efficacité est généralement, et nous, très limitée, tu sais, ça vaut pas, et nous... Ça vaut pas de la bullshit. Tu sais, le mini climatiseur, il y en a partout, et nous, dans des magasins d'attrape. Les amplificateurs de signal Wi-Fi, ça, on en voit partout, et nous, comme promo sur le web, tu sais, et nous, à très bas prix, ils annoncent, et nous, une portée exceptionnelle. Votre Wi-Fi, et nous, va avoir une portée, nous, une longue portée, nous, alors qu'ils offrent souvent peu ou pas d'amélioration que n'importe quel, you know, Wi-Fi, signal Wi-Fi, des petits amplificateurs, tu sais, c'est un autre attrape-nigo. Tu sais, les gadgets censés, you know, réduire la consommation d'essence, vous avez sûrement vu ça, you know. On appelle ça, tu sais, un OBI. Tu es à ta voiture, nous, pour savoir le problème de ton véhicule, ou tout simplement pour débrancher ton char pour empêcher les voleurs de voler ton char. Et que nous, ils ont sorti un OBD pour réduire la consommation d'essence. Vous pouvez le mettre sur le OBD ou sur l'allume-cigare. Habituellement, il n'y a aucun effet mesurable qui permet de dire, de croire que vous sauvez de l'essence. Pour la bonne autre, il y a cette petite affaire-là. Les lampes anti-moustiques, ça, et nous, c'est trop beau, tu sais, quand on voit ça, et nous, des images qu'ils nous font avec, sûrement avec de l'IA, tu sais, ou bien un montage, et nous, très bien fait, et nous. Les lampes anti-moustiques, tu as chicané, puis pout, nous, comme je n'ai pas des, nous, les maringouins, nous, tchut, chut, chut, Les fameux lampes anti-moustiques de faible qualité attirent les acheteurs avec des promesses exagérées. Ils capturent quand même peu, très peu d'insectes. Nous, les mini-aspirateurs USB, tout ce qui est recharge USB qui tire de l'air ou qui souffle, mais il y a un séchoir, un aspirateur, les mini-aspirateurs USB pour clavier ou voiture et nous sont trop souvent peu puissants pour être réellement utiles. Donc, prenez votre... le Dyson, prenez le Dyson, c'est bien mieux, malgré que Dyson, ça brise souvent. Les appareils de massage, là-dessus aussi, j'ai déjà un shiatsu, je ne sais pas si je prononce bien, shiatsu, c'est une espèce de banc qu'on peut mettre dans le véhicule, dans le salon. C'est une petite boîte, dans le poste. Mieux d'être boîte, ça se plie, ça, tu mets ça dans le dos des fesses, des boules qui tournent, sinon ça te fait un massage. Aïe, aïe, nous, c'est douloureux. Les appareils de massage et nos bons marchés peuvent tomber en panne rapidement et offrir des performances décevantes. Et on a le blog et nous sur les gadgets ou inventions à éviter sur Amazon, Walmart, télévision, le vendeur à TV, là. Hey, le vendeur à TV qui propose un achat de boyaux d'arrosoir incassables qui s'étirent, qui se déroulent sans le rouler. Mais la voix du gars, hey, il doit avoir 100 ans, le gars, c'est incroyable. Afin que les gadgets électroniques sans marque regardez plutôt, tu sais, les avis parfaits méritent une vérification attentive avant l'achat. Méfiez-vous, il y a des avis qui disent, j'ai été très satisfait, c'est très bon, genre, non, les avis, là, c'est truqué. Je vais saluer la gang des Alouettes Quatsudiennes, la gang à Philibert, mon ex-voisin, qui a déménagé des Kawatnanchkan et des Tichers Poucha. C'était un excellent performeur. The Breakdance, I feel for you. And it's Chaka Khan. Très, très bon remix. Ça va jouer souvent dans l'émission. Ça fait longtemps que je voulais I Feel For You, mais je suis en version très, très dance music.

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1: Chronique santé, nous, pour le dernier blog avec votre docteur DJ, DJ Moïse. Le sommeil, et nous, le sommeil, il n'y a pas de secret pour personne, ça c'est très, très important. Le sommeil, ça c'est le seul moment où qu'on peut vraiment, vraiment relaxer, oublier tout le temps d'une nuit, ça, le temps qu'on s'endort. On peut oublier absolument tout, ça, la peine, la mortalité, les dettes. Notamment les hypothèques, toute la misère du monde, on l'oublie en dormant. Donc, le sommeil est essentiel à la survie, au bon fonctionnement du corps humain. Pendant que nous dormons, le cerveau et l'organisme travaillent activement. Pendant qu'on dort, voici les principales fonctions. Reposer le cerveau et nous trie et organise les informations de la journée. Que améliorer tout de même la mémoire, de mettre l'apprentissage. Nous tenons toujours qu'à chaque matin, enregistrer tout de même, mais guatine bien, favorise la concentration, mac la prise de décision. Si tu as des décisions à prendre, à virer du monde ou à engager du monde, c'est très important, reposer le cerveau. Ça répare le corps, les muscles, mac les tissus se régénèrent. Miam awin otochin kadimachin no tamchan de women et ne pencha. Le corps produit des hormones importantes dans l'hormone dont l'hormone de croissance. Le système immunitaire se renforce pour combattre les infections manque de drutchino miam de awiyesha ne mene ne payucha mastitsu no ton corps. Réguler tout de même les émotions. Il y en a qui sont à fleur de peau. Je suis à fleur de peau, je suis émotionnel. Pour un tout et un rien, aidez-nous à gérer le stress, l'anxiété. C'est des affaires dures à combattre. Mouk en pain. Le temps de main, ben ça, là. C'est en pause. Réduit les sauts d'humeur, yatmak, l'irritabilité. Réguler tout de même les émotions. Maintenir une bonne santé, un manque chronique de sommeil augmente les risques. Régulièrement un bon sommeil, l'hypertension artérielle, maladie cardiovasculaire, diabète type 2, beaucoup d'inno, dont moi, j'ai le diabète de type 2. L'obésité, j'obèse un peu, il n'y a pas de gêne là. Pour moi, la dépression, ça c'est la pire affaire, la dépression. Dépression, t'as dit, pour me tendre, nous aidons la dépression. On ne sent pas la dépression venir. on le sait pas quand qu'on l'a. J'ai beaucoup fait de colloques en web diffusion, donc j'en ai appris et non d'un bord puis de l'autre. Combien d'heures tu combien d'heures faut-il dormir pour éviter nous toutes les tout ce que j'ai dit là de négatif. Pour un adolescent, votre adolescent, toi Simo, minéoctinebat un 8 à 10 heures par jour, par nuit, là, par nuit. Mais il y en a qui dorment le jour, les adolescents, 8 à 10 heures, tu es à Pichetotino, par nuit. Un adulte, de 7 à 9 heures. Personnellement, j'ai besoin de un bon 8 heures, personnellement. J'ai besoin de 8 heures, un minimum par jour. Hey, quand on travaille, des fois, on n'a pas le choix. 6 heures de sommeil, 4 heures et demie de sommeil, ça, c'est plate, mais de préférence, 7 à 9 heures pour les adultes. Les personnes âgées, 7 à 8 heures en moyenne que ça prend. Je vous dis ça parce que vous, vous vous apprêtez sûrement à dormir dans quelques instants ou chez nous, vous êtes en train de ronfler. J'en ai jusqu'à minuit. Demain, c'est l'édition disco ou des sur djmoïse.online. En voici un petit avant-goût pour demain.
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0: On est ici sur le coup de minuit que je vous laisse. On est de droite et non. La nuit continue. Tiens, MC Mario, dans un instant. Mac, je désire nous remercier tout l'auditoire, tiens, auditeurs, auditrices, peu importe de quelle communauté, de quelle ville, de quel pays vous écoutez, peu importe nous, la planète nous, vous êtes toujours le bienvenu sur djmoïse.online. Avec un rechmot des radios, nous sommes en train de dire que nous sommes en train de dire Kawawa, Wahat Madutanam, nous sommes en Shibu, nous Tashwan, pour Shibu, et quand j'ai dit que Abedjouan, Manawan, Wemo, Tashipi, Kogan, Wendake, Macle Web, Radio Tcha, PGF, Radio Live, MacAndedagan.net, toute cette gang-là, Tcha, et nous. Remerciez-nous de l'autre, puis je vous dis nous à demain pour l'édition disco. Demain, ça va être extra disco. 70s, les années 70, soit venez nous, on va parcourir nous ces époques-là. Venez là-dessus, et nous, je vous souhaite une bonne soirée, une bonne nuit. Tiens, tu m'as mené grand mieux à quoi tout à l'heure. Prenez soin de vous et surtout, pas de texto au volant. Nassino, puis, danger public, et nous, si vous textez au volant. Venez, on se retrouve même heure, même poste, et nous, demain, tiens, 21h, ou à 9 p.m., puis je te dis, jusqu'à minuit, c'est toujours non-stop les émissions DJMoïse.online. Merci, on est à demain. MC, dans un instant, MC Mario.
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De temps au déjeuner midi, je vais être ici jusqu'à midi, j'ai mon deuxième, non, je vais pas dire mon deuxième, je vais dire, on est chez Normand, tu es peut-être, on est une, aimer le bal, tu es dans le bal, et nous sommes dans tout son bal, Denzel Washington, Denzel, leur vieux, on est félicitations, ils donnent nous sommes, j'ai juste un man à venir. Mais quand je parle de deuxième étape, tu as acheté une minute cégep. Ah ouais, mon bébé Nida. Le bébé junior. Je suis dit, je suis dit, encouragé tout le monde, je souhaite moi. On voit donc à Hanna, il y a des de spécialité de continue have de ben galo toto tralo hey boy no o quoi o quando je vois nous de ben que tu quoi pas ouais un ben un minute o quoi ne oui ben dit o quoi ne qu'est-ce que tu m'as dit nous t'as qu'est-ce que tu m'as dit ça mais n'a pas dit Tu as dit que tu as l'école, secondaire 5, Ah oui, on m'a soucié. On a tenu mistre, on a stade mané, non. On a tenu mistre, on a stade mistre, on a. On a une bonne journée. Nerveux et tout, nous sommes nerveux et tizen. Moi, nous, j'ai vu des gars. On a mis un acheté de mouté de gars. Acheté de mouté. Ouais, j'ai tout à dire. Fais attention, toi, nous sommes. 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

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Mais tu pleures? Tu pleures, Gigi? Ça n'a pas été là-bas, hein? 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Ma Gigi, qu'est-ce que tu croyais? Devenir comme ça, Gigi l'Américano? Et invece no, tu es Giuseppe, Fabrizio, Luca Santini, et tu es napolitain? Écoute. Giorgio s'est mis à la guitare. Attends! Sandro est là aussi! 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

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Tu les entends, Gigi? Ils sont

0: Il y a des terrains qui vous...
1: Alors, une brosse tout à droite, ça, il nous... Aïe, avec l'ordinateur, ça, il n'y a pas de dédi, ça, il n'y a pas de les ordi, avec n'attend de ischouna dit, t'églep. Et moi, il dit, je suis n'attend de publicitaire, ben, moi. Reste, tu fais, oui. Ah, non, bon. Alors, il dit, t'es bête, toi, que Nicole Croiset,

Una rabeta que Nicole Croiset, notamment Jimmy, non, Dende, non. Elle est née à Redon-sur-Edé. Oui, non, non, moi, mina non, non. Ni comme mon, tu vois, ma bandane. Oui, je crois, non. Mylène, si tu écoutes la radio, oublie pas mon affaire. Je vous dis oui, Dana. Mylène, n'oublie pas la commission que je t'ai faite, là. Ah oui, je t'ai un attrait. Elle est ma mère, moi, née au samedi, son bal, j'ai d'autres. Nous, les m'a dit, mais autre, non. Une marchette dans la terre. 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repenible, tu es droit. On est une année, oui, il est Bernardo. On est de Bergen, man, ni host de Bergen, man, non, non, et tu restes ton nom de cochard, parce qu'on est Johnny Faraco, je vais te voir. Être naturel.

0: Les gains Super Flings ont été créés par des parfumeurs et des scientifiques renommés.
1: On a été trop de publicité, n'est pas de thème, non? Il y en a mis de ça, dit. Les bananes, mais n'a pas de temps, non, j'aime que tu y en a, j'ai juste ça, matin.

Rien, Mexico, il n'y a rien, mais le merci, le merci. Je vais donner une bagnotte, il est venu à table et toi, oui. Maudit bon matin, bon déjeuner, ni toi, t'es Nazar, on m'a demandé, Alex, oui, Joanna, Alex, toi, si oui, ben, j'ai ma mouette, t'as tes, ma mouette, tout ça. Quoi que ce sera des jets un peu gros, il y a de quoi n'a pas dit, j'ai ah, d'autant. Toi, c'est mat. René, bon matin, Dano, Alex, Manas, Mainen, Junior, Man, Bébé, des ailes. Deux ailes. Denzel, Mainen, René, bon matin, bon déjeuner, d'autres gens, Dimitri, il est nerveux, nous sommes. Oublie pas de dire à ta mère, là, pour la commission que j'ai faite, là. Denzel, tu vois. René, nous gardons, je prenais l'ordinateur, mais quand même, je lui ai mis, non, il est dans la moitié de la publicité de web, mais non, René, il est mien, moi, il dit. Mais de ma droite, il y a allez, moi, je me suis dit, je suis dit, un garçon, mini-jupe. Ah, Denzo.

Ma mère est retournée de Bendine. C'est ma fête. Oui, pendant une nuit, pendant la publicité, nous sommes sur une été. Agent secret, c'est moi qui ai été.

On est Gilles Brand, Gabitoire, que l'agent secret, a une autre base montée, j'ai une ressortie, j'ai une autre génie, j'ai une autre base montée, j'ai une autre base montée, j'ai une autre base montée, j'ai une autre base montée, Nazar. Elle est venue à Sydney, j'ignore. 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

0: Allô?
1: Allô, René? C'est moi. Je suis allée voir le docteur aujourd'hui. Tu sais, depuis que t'es parti, je ne me sens plus comme avant. Il m'a dit que tout allait bien, mais que je manquais d'affection.

0: 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On est dit, c'est une... Aïnen, bon matin, il doit midi. Tiens, ça me l'a venu, merci, il doit pour le service qu'il m'a donné l'autre fois, là. L'autre fois, longtemps. Service minute. On est Joe Dassin, les yeux d'Émilie. Tiens, mais donc.
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Poutine, t'as tourné à ça. Le téléphone, t'as dit... René, Lucas, y'a tout le monde s'en balle. Hey, Lucas, tu sais, n'a pas eu autant à ça. T'as me dit, bon, je t'en vois à ça. Hey, ou à brûler, moi, ou à ça. Ou à dire, un man d'autre. Qui m'a dit, quoi, j'aimerais, ou à dire, ou à dire, when should I make that? Yani, on est bonne journée dans Léontine Saint-Ton, journal d'Anne George McKenzie et chez Magit. Et pas d'un 10 heures dans le minimum, nous délivrons de notre. Oui, de tout temps. Attends, mais il y a une autre. Il y a une autre. Mais de tout temps. Bon, à quoi moi, peut-être, il n'y a pas de bonnes minutes de l'éleve. Nous, je n'ai pas de moi, peut-être, oui, je n'ai pas de moi. Aïe, n'est-ce pas, les pauvres habitués, tout à rien, nous, je n'ai pas de YouTube dans les pecs l'ordi. D'habitude, n'est-ce pas, l'ordi, peut-être, il n'y a pas de mana, il n'y a pas de moi, tout à l'heure. Peut-être qu'il n'y a pas de l'ordinateur, non. 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Amen. Amen na. Il y a un petit peu de temps à l'autre moment, il y a un petit peu de temps. Il y a un petit peu de temps à l'autre moment. Oui, il y a un petit peu de temps à l'autre moment. Oui, non. Pour un délire, il y a un petit peu de temps. Et moi, c'était une journée, je suis venu à temps de l'émis de route. Moi, je suis venu à temps de l'émis de route, la musique. Et il y a un on a tout de suite moi des monadi. Il tient mon jeu parce c'est windy. Oui bon matin Don George. Oui madame. Oui bon matin Don George. T'es déjà pour tuer moi sur toi simnatiat. Tout tu vas m'en donner moins garat ni nuit. Oui Dalida le temps des fleurs.

Bernard, rappelle-toi, petit Leclerc, il est fini la belle histoire. Yo. Tu as une idée? Attends, je te paye, oui. On est dans le magasin normal, donc la publicité des... on est au timide, au dish. Donc, 4 ans, là. Il était avec les bâtons, mais à d'autres, tu es venu au minute, 10 ans, droite. Tu es allé, je crois, notre. Est-ce que moi, tu vois? Oh, donc, Trajon, tu as dit, tu as dit, tu as dit, tu as dit, tu as dit, tu as dit, tu as dit, tu as dit, tu as dit, tu as dit, tu as dit, tu as dit, tu as dit, tu as dit, tu as dit, mon discours, mon discours, moi. Je suis très je dis ça peut être non, il y a une secrétaire de me dire. Je suis très non, il me dit. Oui. Oui, il dit qu'on est tout à l'image. Est-ce que tu as un peu de soin, non? Je suis très non. Là. Qu'est-ce que tu as? Oui, mon discours.

Renard et Bétard, les Bel Air, le Roc dans la peau, non, le coin des amours, on a remis bien. Et Gagnon est en dessous, avec nos dépêts, des grèves. Oui. Mais c'est ma taille, d'inch. Oui, Rita. Oui, elle peut visiter, mais ben, ben. Ma bingo d'Arton. Oui, bien, on dirait, quand il est stésé dans le monde. Il faut se faire une route noire, peut-être, tu restes un petit peu de métal en haute. Avec une route de faire une, tu restes un métal en haute. Des blocs, capacité dans le galop. 15 pièces, là, donc. Ma moitié, ben, on va se tourner, mais donc. Il y a du bingo à soir, la radio couchée, le bingo va débuter. Donc, on va commencer à 19h15 pour les doubles actions, à 20h pour les blocs plus les moitié-moitié. Mais Amanda, bon, que tu es là, oui, non, tu es là. Oh, how are you to be here? Et moi, je me suis demandé de me dire, moi, je suis venu avec des gens, je suis venu avec des gens, premier baiser. Bon, j'ai tissé, tissé, moi, je suis trois noirs. On est bien de me venir, mais maintenant, moi, vous êtes si tôt. Ha, ha, ha, t'as ordinaire, là. Vous êtes si tôt, oui, non, je serais, oui, moi. Le premier baiser. Allez, t'as pas à me dire, mon ami. René,

pas me baigner au bois. Et ça me tente pas. Oh, ça. On te dit avec trop dans mes suivants, j'ai eu un hôte. Et que, oui, nous m'avons dit, Frank Michael, toutes les femmes sont belles. On a une bonne journée, la madame qui a demandé cette chanson-là.

On a Frank Michael, Gabi Tuck, bonne pas d'être olympique. T'as pas réalité maintenant. Oui. Pas à t'éviter, bien.

Jean-Marie Grégoire, né chez Fervé, Gigi, de Dindé, Nathalie, Pascal.

On a eu Sacha Distel qui avait toi qui a eu un scandale dans la famille. On a eu une bonne journée, une Pierrette Jourdain. On m'a demandé la maison, j'ai grandi, j'ai acheté mon loscar. Ta journée, Pierrette. Je dois s'y mettre, ma douce, se mettre.

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On a la bête Kervé Villard, Caprice, c'est fini. Mais au déjà des déjeuners, tout d'un hénné, snack bar, Jérôme, sa cantine. Et le déjeuner, 18 piastres, tout dans la livraison, tout d'homme, 418-409-3217, déjeuner, tout d'un autre, déjeuner, snack bar, Jérôme, tout d'un autre, avec 18 piastres, d'un d'anneau. N'est-ce pas, j'ai un gars, moi, la radio, alors il t'achèterait de moi, j'ai dit, hey, t'en es déjeuner, 418-409-3217. 11 heures, je pense que t'en es déjeuner, Guy, ouais.

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Oh, c'est long. Et déjeuner des tout dans notre. Tu vois, mais tu n'as envie de choix. Germaine. Oui, on va venir. C'est un ouais de. 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Mais il y a des gens qui ont été en secondaire, au moins non, ils ont été en total au mois. Non, ils ont été en cégep, ils ont été en train de se faire. Ils ont été en train de se faire. Ils ont été en université, mais ils ont été en train de se faire. Ils ont été en train de se faire. Ils ont été en train de se faire. Il y a Léontine et Chimaïben. Léontine Saint-Onge, il y a une autre recette chez Maroubin. Dan George, dans 10 heures, dans le bagnon, il a dit puis non, un peu pas grave. Pas grave. Germaine Garlot.

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Le cœur d'une femme attend, oui, dit le trou de le message, Manda. 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
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T'as pas venu à Jeep Sandy, hein? Je t'avoue, d'un doigt.

Hey, tu veux nous dire quoi? Donnez-moi la bonne note, la bonne. Fais-vous ça des revenants, revenants, non. Hey, t'as vu ça? On est à Wood de New York, non? Écoutez, Bon. On est à Wynn, quand il y a un matin, il y a Berthelmy, McKenzie, mais tout le temps, il y a 911. Mais je tenais à ma route et je canne, il y a de bérin ma poche de la rue Anos. 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Mais tu comptes, si toi, Riantaino, tu peux nous dire de la radio d'Austin, nous restons vraiment avec nous, hope de tout est resté, et nous double action, quand nous restons dans la honte. Et nous restons vraiment dans la honte, on est capable de se faire dans la honte, mais t'es d'autres, sur mes dons. 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Il y a du bingo à la radio à soir. Le bingo va commencer à 19h15 pour les doubles actions. À 20h, c'est les blocs, les pattes avec les moitiés-moitiés. Il va commencer à 20h. On est, oui, dédié à la livraison. C'est un moyen, mais c'est trop humain, ça. On est à Wynn de Nyon. Et où t'es nadé, Julia, tu repais toi, on est, tu n'as rien de trop, tu vas juste à venir, qu'est-ce que nous, ils n'ont pas pour rien, maintenant, j'ai dit, m'en venir où t'es, c'est. Nino, à venir de m'en aller chez vous, hot. Mais on est donné, j'ai le bal, j'ai tout, fais attention à vous autres, les jeunes, là, à soir. Pas trop là, vous savez mieux.

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C'était beau dommage par le géant beau président, si c'est bien marqué. Kegone, j'espère que vous allez bien malgré cette pluie. C'est pas une grosse pluie, tiens moi, là c'est pas trop terrible. En tout cas, aujourd'hui je la sentais un petit peu musique un petit peu vieillot. Là, je veux pas dire ça de même, mais j'ai pas d'autres mots. Donc aujourd'hui on va commencer ça avec Harvest Moon de Neil Young.

Bon, et on a ta sensualité de Axel Red. Bon, je vais essayer de quoi le pour l'article qui va pas. On va essayer, on va essayer.

Que me note na coa. Bon, on a déjà Harvest Moon de Neil Young. Je voulais passer un message. Oups. Je voulais passer un message. Ok. Barthélémy Mackenzie Chaunion, Machten Wabmaniban, au 28 rue annonce à Maliotenam vers 2h30 du matin cette nuit. La spume a des raisons de craindre pour sa sécurité. Toute personne ayant des informations pertinentes pouvant aider la spume à le rejoindre ou à le localiser est invitée à composer le 911 et à transmettre l'information. Barthélémy Mackenzie. Avec moi, on a un message. Lundi le 22 juin, mardi le 23 juin et lundi le 29 juin. De 8h à 16h30, les bureaux administratifs ou de la CKAU. Nous reprendrons nos horaires habituels le 1er juillet. Pour toute nouvelle d'intérêt public nécessitant une diffusion urgente, nous vous invitons à communiquer avec notre journaliste, Mme Sylvie Ambroise, au 418-965-3597. 418-965-3597. Nous vous invitons également à demeurer à l'écoute de nos ondes afin de connaître les activités communautaires qui se dérouleront au cours de la journée du 21 juin. Pardon. Au cours de cette journée, nos animateurs diffuseront des chansons Innu afin de souligner l'événement et de mettre en valeur notre culture. Profitons de cette journée pour nous rappeler l'importance de préserver et de célébrer notre identité culturelle. Nous vous souhaitons également un bon congé à l'occasion de la Fête nationale du Québec. Bon congé à tous et à toutes. La direction de la CKAU. Bon, on est déjà le 21, le 22, le 23, mais le 29 de 8h à 16h30, tu bègues dans les bureaux administratifs de la CKAU. Next comme musique pour vous, j'ai Good Old Fashioned Lover Boy de Queen.

Oh Darling par The Beatles. Je vous redis l'heure, il est 13h21. J'avais quelque chose à dire, mais je me souviens plus. Bref, on continue avec Piano Man de Billy Joel.

On a déjà Last Train to London par Electric Light Orchestra. Il est 13h34. Je me rappelle toujours pas c'est quoi je voulais dire tantôt. Ça va peut-être me revenir. Prions. Bref, next pour vous, j'ai Breathe in the Air par Pink Floyd.

Wanna cha Vienna de Billy Joel, t'as même deux noms douces. Next dans ma liste, j'aurais choix difficile. On va y aller avec Man Eater de Daryl Hall and John Oates.

Et on a déjà Knocking on Heaven's Door par Bob Dylan. Next, on va continuer avec Can't Take My Eyes Off of You par Frankie Valli.

Et on a Cha Can't Take My Eyes Off of You par Frankie Valli. Je commence qui m'ont dit qu'on m'entend pas très bien. Merci de m'avoir appelé pour me le dire. Et moi, j'ai un message pour Florette Régis, Jamien, 418-927-3117. 418-927-3117, Florette Régis. J'espère qu'on m'entend bien. Vous me rappellerez si on m'entend pas. Next pour vous, j'ai Heart of Glass de Blondie.

Bon, et on a déjà Heart of Glass par Blondie. Je me suis demandé un message pour Jean-Marie Grégoire. Tu dis d'être 55 PNH. Jean-Marie Grégoire, tu dis d'être 55 PNH. Là, j'ai pas eu d'autres appels, fait que je pense qu'on m'entend mieux que tantôt. On continue avec Don't Stop Me Now par Queen.

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I wanna chat every breath you take par The Police. J'ai un autre message encore. C'est pour Véronique Régis Jamin. 927-3117. Véronique Régis appelle au 927-3117. Mon chier, 14h25. On va continuer avec Dreams par Fleetwood Mac. Non, je dis n'importe quoi. Fleetwood Mac.

Et on a déjà Goodbye Yellow Brick Road par Elton John. Il est 14h33. Qu'est-ce qu'on peut continuer avec Killer Queen par Queen?

Et voilà, tu as Moving Out, Anthony Song par Billy Joel. On va continuer avec. Bon, en vrai, je vais répéter le message en premier, le message de fermeture des bureaux. Là. Le 22 juin, le 23 juin, Mac, le 29 juin, tu vas te demander les bureaux administratifs ou de CKAU de 8h à 16h30. Mais là de quoi on va refaire les horaires habituels le 1er juillet. Avec Colin de Mac, un message ou une nouvelle d'intérêt public qui nécessite une diffusion urgente. Tchadjimio, Madame Sylvie Ambroise au 418-965-3597. 418-965-3597. Nous vous invitons également à demeurer à l'écoute de nos ondes afin de connaître les activités communautaires qui se dérouleront au cours de la journée du 21 juin. Au cours de cette journée, nos animateurs diffuseront des chansons Innu afin de souligner l'événement et de mettre en valeur notre culture. Profitons de cette journée pour nous rappeler l'importance de préserver et de célébrer notre identité culturelle chinoise. Donc, on est tu vas demander les bureaux le 22, le 23 mac, le 29, de 8h à 16h30. Et que, c'est tout ce que j'avais à dire. Je voulais répéter juste pour être sûr que vous l'entendiez. Next, pour vous, j'ai I Was Made For Loving You par Kiss.

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Ma tenue a changé. Je sais pas qu'est-ce qui s'est passé. Bref, désolé. Désolé, ça le switché. En tout cas, on va continuer avec celle-là d'abord. Rich Girl de Daryl Hall et John Oates. Je m'excuse, oh my god.

Moriwanacha, We Didn't Start the Fire par Billy Joel. 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Puis présentement, il est 15h12. Il nous reste pas mal de temps ensemble aujourd'hui. Donc, là, on va continuer avec... House of the Rising Sun par The Animals.

C'était House of the Rising Sun par The Animals. 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Bref. Next, qu'est-ce que j'aurais? J'essaie des playlists à tous les jours là. Ben Spotify fait souvent des playlists un peu personnalisées par rapport à ce que j'écoute. Fait que là des fois ils me font des petits affaires là. Fait que je pense que je vais vous mettre Jolene par Dolly Parton.

Et dans le chat, Here Comes the Sun par The Beatles. 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Donc moi je vais retourner chez moi. J'espère que vous avez passé une bonne après-midi avec moi les amis. Page Mlat Wabet à la même heure, tu vois, Pedro non. Donc je vais vous souhaiter une bonne fin de journée avec cette pluie. Ouais. Merci beaucoup.

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Canada avec la famille Martel. Nous, on aime la musique country. Il devait bien un truc. Donc, j'habitais bien dans l'espèce New Hostebaken, country centre-ville en remplacement. Alexandre Lastar, un truc. Donc, je vais vous retenir. Nous, on est voté pour des Malio, Wahat, ou des Nassetil, Mandel, ou des Evinan, un truc. Donc, je vais vous retenir. Nous, on est voté pour des Wattaïe, un truc. Quand le temps 145, moi, pour regarder tout, oh, tu gâtes. Agnésia, pour regarder tout, tu y as des sites sur la citadelle, de haute, CKAU.com, NewsTendenOcha.com, pour regarder, habou de JVT, Benocha, le site, moi, je suis là, tu n'as pas de regarder, et oui, tu as des mêmes, nous avons des mêmes, Internet, les radios, Sendenocha, Penetrouille, maintenant, l'application radio simple, et que tu peux piter, non, les radios, depuis 14h, studio 3, et vous êtes à 16h, Henry Nou, le comptoir de Malioute et Mam. 7h15, double action, 2063$ plus les ventes de la journée. 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Anywin, hâte de t'en jouer à l'autre, ma qui une de mes voix, je galou mot tout à l'heure. Et hâte de t'en 8 ans, je la livraison à Malutenam, je trouve, non, ça. Sylvie Ambroise, un petit basse, je trouve, non, ça. Les sous-marins à steak. 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Ok, 4h, je sais pas, nous, 965-35-97, et tu sais, ok, mais dans la nuit, mais je vais être, 965-35-97, avec une, les petits sous-marins à steak, ma que sauce maison, comme ça, tu vois, tu as déjà joué à tes noms, Sylvie Ambroise, son oeil, et moutat et mon nous, ça. Ok, René va être en une traite, non. Ok, 965-35-97, Sylvie Ambroise. Sous-marins à steak. Alors, ça, c'est un peu que du country, ma que les médias de Nagnaya, tu vois, non. Le bingo, tu as une espèce, le premier bingo, une double action. Manouillette, le bingo à 20h, avec des blocs. Il y a le cumulatif, il y a 3 degrés, non.
Ben oui, je vais vous dire, ça fait partie de la vie.

Hey, voilà, on a avec Lévi Abouliam, voir le colombe, les messages, à gauche, Jean-Marie Grégoire, tu hamres, non, non, tu Nathalie Pascal Gabriel, à gauche, mec, Jean-Marie Grégoire, tu hamres, non, non, Nathalie Pascal Gabriel, les messages. Jean-Marc Chantal Massé, oublie le passé. Et nous, il dit, Céline Bellefleur, mec, au passage, t'as beau la radio coucher, parce que. Alors, nous, il dit, mon nom. Jean-Marc Chantal Massé.

La vallée, là. La terre n'est qu'une vallée de larmes. Maudit n'a voulu chier. Agnès Paul Brunel. Canada que je rite. Non. Le bingo, il y a du nantes écoute. J'ai un mot de nantes écoute. Les cumulatifs, double action, 7h15. 1888 dollars. Et 50 cents. On ne peut pas tenir nous, mais 2063 et de moitié, j'y t'ai tenu. Bon, double action, 7h15, 1888 dollars et 50 cents, plus les ventes de la journée. 7h15, minuit à 8h, 4 bingo, les blocs réguliers, 47 numéros, Tinchy, 12, 47 numéros, avec 17 640 plus les ventes. Wahatune de Mégotical au mode 968-8523, avec Maliotenam 927-3244. 6 heures pour nous vendre nous la livraison. 6 heures. Que toi, je te paye, que nous, je vais être notre chat. 6 heures. Toute la semaine. Avec Michoucha Pinhoa. Mercredi, mercredi, le système entre deux nuages, mercredi, pas pire. Avec, je me dis, Lundi, toujours la pluie, des maximums de 11, des minimums de 10. Il y a des mardi, des maximums de 12, des minimums de 7. Mardi soir, ou dans la nuit, mercredi, une seule journée. Cet elle nous met 20 heures, les blocs, 17 640, 47 numéros, plus les ventes, il y a des haïtans, je rite, non. Bonne journée, donc, une bonne soirée, bonne fin de journée. Francesca Magna Kuma, trois jeunes soldats, Larry Robichaud, chante avec moi, Nahunati.

Ragnarok, avec un classique, la rire, Michaud, chante avec moi. Avec le bingo, avec les médailles de Benoît de Madrid, Hadjini Tabouhincha, 48 numéros, Tani Heben, un trait, non, Tani Ono, Ahun, Hostani Hinsa, Tahunta, Ewa, Itando, les médailles, le deuxième bingo, nous date le bingo de 20 heures. Ouais, bon, excusez-moi, avec double action, c'est à 7h15, le cumulatif, 1888,50 $, plus les ventes de la journée. Ça, c'est à 7h15. Ni hoste pérenne, écoute-moi, vous pouvez être, et je reste tête, non. Ça, c'est à 7h15. Et nous-mêmes, le cumulatif avec des blocs à 20h. 48 numéros, deuxième tour, deuxième juge. 48 numéros étaient à notre directement bloqué au 48e numéro. 17 640 $ plus les ventes. 48 numéros à soir. 48 numéros. Arnaud James Cream at Noyat, les bingo, une petite correction là. Et tout, mam. Ah, hein? 48 numéros. Avec une belle mégot, j'ai le mot de Hat 968-8523. Écoutez, ma lieutenant 927-3244. Qui est Marina Dérouette dans les comptoirs habituels au studio 3 Wahat. Et à la radio couchée avec une Amalio Timam. Arnaud Médot, tu as une scrimato, le bingo, 48 numéros est à nous.

C'est pas le 2 mai, au studio de la Grévin, son premier disque, long jeu de Winam. Avec Mme Maria, tout le monde a aimé que je rétende, avec Yatun Doutel, les fins de semaine, ou ça. Agnès Waitana, je rétende, avec Sokwahou, Yatun, les fins de semaine, ou ça. 968-1632. Angunagan Doutel, ou ça. Yatun, ou le système de son, je rétende, ou ça. Marnouma, Yat, les articles de piscine, et Brahmanant, les médottes, et Hirlinda, Hitigat, je rétende. 968-1632, Mme Mariette, qui était toujours disponible pour la couture, même en fin de semaine. Il y a des choses à vendre, comme le système de son et des articles de piscine. 968-1632. Alors, nous, Léonard, Mme Mariette. Ah ah, inscrivez-moi tout son message. Hey, y a tout bingo, le deuxième jeu, le 48 numéro est à notre égard, numéro de 20 heures. Mon chèque, lui, était doté, double action, 7h15, 1888 et 50 cents, plus les ventes. Avec nous, le cumulatif, les blocs, à 20 heures, 48 numéro, 17 640 $. Alors, on a eu les bingos, attends, j'en regarde où ça, ma ruine de l'émergé, j'ai le mot 968-8523, waha. Écoutez, ma lieutenant, 927-32-44, 927-32-44, et Wawitan, le straight note. Alors, on a eu le hard-driven, non, il y a été, mais nous, il y a pas de marque.

Avant ma bac, Bobby Haché, mon sourire, ma limousine, et tu es venu à jouer avec nous, chat. Avec Windel Mérogical au mot, 3-9-6-8-85-23, n'est-ce pas? Vous m'accoutez, ma lutinam, 9-2-7-32-44, 7h15, est-ce que double action serait tout, chat? 7h15, avec 1888,50$, plus les ventes, 8h, les blocs, bingo régulier. Mais oui, 48 numéros pour 17 000. 48 numéros, j'ai 48 numéros. 17 640 plus les bancs. Avenue Bingo, ça. 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Antibasse, je dirais, non, ça. Antibasse. Have you been in the Nintendo? Les Nintendo et les messages. Bon, je vais vous dire que je n'ai pas de mal à faire Facebook, je dirais, non, pour tout le monde, je vais mon écran, je vais vous dire, je vais vous dire, je vais iPhone, je vais vous dire, je vais vous Ah, and the other even now yet, they may have to make a great note, sir. And the other have to even know much of that, no, just why not? À déduguer, je m'en attends, à déduguer. Avec Michel Molland jusqu'à 19h. Écoutez.

Adjugé avec la chanson la plus triste, il doit et oui, non, Adjugé Tonchat, avec 5h18, Mitchik, bon appétit, Adjugé Tonchat, Simon, Mitchik. 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Bingo régulier, tournée à double action à 7h15 dans les bingo réguliers. Avec bingo régulier, 20h. Les cumulatifs nets, on a des double action, 1888,50 plus les ventes. Avec plus les ventes. Avec nous met les blocs à 48 numéros, 17, 48 numéros, ni minuit. On a mis 17 640, 48 numéro, d'être espagnol, internet, ou ta évitane, je vais être ça, internet. Bonne fête, dit Tata. Un an de plus, ma voix, un serment d'amour d'abonné, je vous l'ai dit. Ah, il me pouvait tout gâter. Ah, il pouvait tout gâter, je vais être ça. Un serment d'amour avec Bernard Duguay, je vais être ça, avec Bernard Duguay, mais je vais être ça, je vais être ça. Il y a des winans, c'est Paul Darrocha. Vous voyez, Bernard Duguay, nuit, pis toi. Ah, un des méthodes, c'est Tiak, et oui, non, Bernard Duguay, Mac Julie, un an de plus, un serment d'amour. Écoutez, ne te vois pas,

Gwanaganadak Bernard Duguay, qui est avec toi. Tchè, Mac Julie, Barèche. Julie et Bernard, ou Emmanuel Nantcha, un serment d'amour. Bon, moi, j'ai une bonne journée de Himato, Michel Astar, un bon souper. J'ai dit Michel Astar, bon souper. Avec, moi, j'ai de Himato, une bonne soirée.

Étienne McMonigue, B7, je vais être donc ça. Lit de Satan, Michel Astard, Gail Haymock, bonne journée, bon souper, Michel Astard. Kate Haymock, Lit de Satan. Avec, vous n'êtes pas, je vais vous dire, Hello, je t'aime. Je vais vous installer la demande spéciale. Ou dans le hit, je vais Karen Pinette. Je vais vous dire, je vais vous dire, Shannon Fontaine. Avec Laurie Pinette, qui est ici, je vais vous dire, ta demande spéciale, Laurie, mais que bonne journée, je vais vous dire. Si ma question est que tu vas nous dire, je vais vous dire, je vais vous dire,

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TV1. 17h33, Mac 6h pour nous la livraison. Oui, nous allons négocier à l'Oumoud, à l'Outenam, 927-3244. À Washat, 968-8523. Qui m'a oui, nous allons négocier à 7h15, le premier bingo, Néo-Taïwaritam. Double action, 1888,50 plus les ventes. 8h, bingo régulier, les blocs, 17640 pour 48 numéros, plus les ventes, Néo-Taïwaritam. Non. Ouais, maintenant, il y a le bingo, avec les sous-marins steak, Aldres qui est moi, c'est une méthode généreuse, je dis que c'est un peu les sous-marins à steak, que nous disons qu'on a dit que c'est un peu les sous-marins à steak, ma camion, $20 de la livraison à Malio, qui va vous dire un petit basse, 965-35-97, how would Paul Barrett, c'est une belle marronnette, nous tous, une belle marronnette, c'est tout de suite, c'est une belle marronnette, que je vais tomber, ça me stomme un indien, qui me l'indien, me stomme un douche, une mouillère. Ah, avec les mes doigts, des houses, des couillettes, qui me noient devant tous les tâches, avec les mes doigts, une éwa, oui, t'aime. Sheldrake, avec les gentlemen, une croix sur ton nom, un œil de Hémoato, Gino, David, Gino, Pinette, je vais tomber, ça. Et quand c'est des photos, et quand c'est de nous semaines à jouer à maudit tout ça. J'ai demandé tout de même un aller-retour, mais quand c'est une squignoc. Il va des bonnes manches. Bon, les médias, c'est une réalité, tu peux imaginer le message, David. Bon, je suis le que t'es dit que ça. Est-ce que les abonnés de la radio nous ont bien dit, nous t'es médias, t'es et quand c'est. On est dit, j'ai demandé, David, bonne route, ma cagoua, tout à l'heure, t'es réalité, nous t'es dit que ça. Alors, c'est moi, t'es. Écoutez, bonne fin de journée.

Gabriel Leblanc, pourquoi me faire si mal? Il y a une chose. Ok, nous mettons dans le juste Erwin, combien de fois tu as été pour ça? Ok, nous avons été moins nippes. Dossier de ce mari marque, ma cour, ma houille, ma question d'anigane, il y a une chose, ma cour, une bonne journée, ma question d'outil, ma nocha. Ok, nous avons été ma rouille. Ok, c'est Nathalie Pascal Gabriel, tu sais quoi, ma grosse? Ah, on est habitué à la demande spéciale.

Madame Lynn Charbonneau, je rêve en plein jour. Et tu es venu de Rénoncha. Et vous êtes venu de Rénoncha. Et vous êtes venu de Rénoncha. Nous mettons à la nous Madame Julie. Madame Julie. Madame Dani Darai. Je suis venu de Rénoncha. Je suis venu de Rénoncha. Je suis venu de Ah, Madame Dani Darais, je vais non, ça, Dani Darais. Deuxième version, n'est-ce pas? C'est un jeune de toi, toi, t'es?

King, Drake, non, Mary King. Tu n'es pas très loin de moi. Et tu peux tout à fait. Et oui, Nanodrit. La livraison dans 3 minutes. Non, 6 heures, c'est trop ça. Dans 3 minutes. 7h15, double action. Les blocs.

Marcel Martel, le Canada, que je réunis nos chers. J'ai laissé mon cœur. Et que, habou n'est pas la livraison, sinon je n'ai pas dit, je serai l'humour, je serai ton chat. 7h15, le premier bingo, double action. Mac 8h, les blocs chat. Et que, sinon je n'ai pas dit, je serai l'humour. Et que, double action, le cumulatif, 18 088 et 50 cents. 18 000. 1 888 et 50 cents. Avec plus les banques, 7h15. Mina Twitter, les blocs, 17 640, plus les banques. Avec 48 numéros, je tourne en chat, 48 numéros, deuxième unit, ni hoi, mais ton H, 48 numéros. How do you know? Nous m'a dit que nous avons dit ce matin, c'est ma ville.

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Notre main de t'attaque, Armand McKenzie de Himoto, j'ai été en chat. 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

Oh, quand je suis venu chez les nôtres, je suis venu avec mon amour, Herthe Blanche, je suis venu chez Herthe Blanche, à cet âge, j'avais une avance de notre coach. Et que nos amis, j'ai bingo, j'ai vite venu à 7 heures, je suis venu chez Mais je me suis dit que j'étais 8 à 20 coach, et que je me suis dit que j'étais venu chez Herthe Blanche, et que je suis venu chez Herthe Blanche. Ah, on est payé en deux, on est pas de Sage Country, on est payé. Et on est payé. 17 640 plus les ventes. Maxime de Nocha, 8h moins quart, je suis venu, je te connais, je suis venu, 8h moins quart, les portes vont se barrer, elles vont se fermer, que la vente des cartes va se terminer à 7h45. On a how they've been done. À 7h52, nous mettons dans le nom du Irving, le gars de chez nous, de cette île, d'ailleurs, il est dans le direct, non, c'est chez nous. Un gars de chez vous, pas direct, non, ça. Vous devez voir, vous devez voir, la ville de cette île, Irving. L'incontournable, ma chanson incontournable. Ah, ça, on est pardon, maman, on est dans la harmonie, Irving.

0: Quoi? On est la fille, tu veux te pas je suis tu es venu ça. Elle est les double actions à couleur des cartes rouges. Premier tour, deux lignes pour 150 $. On continue la carte pleine, le 35 boules cumulatif, 36 boules, 400 $. 37 boules. 37 boules. 37 boules. 300 $. 37, 37 bouts, hein?
1: 38.
0: Toi, né?
1: C'est 38 boules. T'as dit 37.
0: Hey, c'est 37, et tu
2: 37.
1: Non, on est 38.
2: Non, c'est pas...
0: Hey, les doubles actions?
1: Ah, qui les doubles actions? Ah,
2: c'est...
0: C'est gâte, ni j'ai dit, ouais. 38, où je vais à Londres. Ah, tu es quoi de Sénat? Alors, on est déjà à 37 boules, 300 $. Alors, on a deux lignes. Le premier numéro, au Schkutz d'Angie Widman. B5, peut-être B5. Ah non, oui, wow, il donne le bingo régulier. Le shipment avec Stitcha, deux lignes pour 150 $. N43, mais au noir, on est N43.

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B4, néo, B4.

N42, Néo-Noir-Hounouche, N42. I-25, Nihnoahuktedut, I-25. Premier tour, deux lignes pour 150$. Ndun Mawik, Tijito de Mexa, Nushipma Bekstip.

12, c'est le manoir, allons. Une vérification de carte. Bingo, je vais chercher ma bêche. Bingo pour le 2 lignes.

0: Numéro de la carte?
1: 5612.
0: Numéro de série?
1: 044-0814.
0: Vos numéros?
1: B-143-95, I-2425-2728, N-4335, G-5658, 54-51, 62-64.
0: Bingo, félicitations.
1: Merci. Bien.
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0: Un autre gagnant? OK, un autre gagnant.

0: Numéro de la carte.
1: 5943.
0: Hein?
1: 5943.
0: OK, le numéro de série.
1: 044-0814.
0: Vos numéros?
1: 4-7-5-12-6-2-3-10-11-13-25-19-57-56-64-72.
0: Bingo, félicitations.
1: Merci.
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0: Deux gagnantes. Au premier tour, deux lignes. Alors, on est chez nous, c'est individuellement le dernier cumulatif des doubles actions, 1888,5. Bon, on continue pour la carte pleine. Prochain numéro, Minotaur individuellement N40, Neono N40.

J'ai 47. Néonoa Hunihuas, j'ai 47. La carte pleine. On joue pour la carte pleine.

I-27, Nihonohunihos, I-27. Numéro de nommé H. Nestano, je peux suivre mon tchadahon. O 68, Koto Asadwahon Hosh, O 68, 68.

B13 نش والتنواه نش B13 36 numéro de nommé H. Nashtanoa Hokutwa Sweet Match Down. La carte pleine pour 400.

N33, Nash Noir Nash, N33. 37 numéros de nommé H. Nash Noir, on y va. Suite match, on a la carte pleine pour 300.

Au 65, toi, c'est donc t'es au 65. Dossier manuel, vérification de carte. Bingo, déjà, bingo à la carte pleine. House New Ugalum.

0: Numéro de la carte.
1: 5865.
0: Le numéro de série.
1: 0440-814.
0: C'est
1: 12, 1, 14, 15, 7, 4, 2, 9, 13, 3, 26, 25, 19, 30, 23, 28, 18, 20, 17, 24, 31, 42, 41, 39, 43, 38, 35, 32, 55, 51, 56, 57, 58, 59, 60, 63, 61, 67, 64, 68, 66.
0: Bingo, félicitations.
1: Merci.
0: Yamé.
1: Bye.
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0: Une seule gagnante à la carte pleine, ça paye son nana et gagnante. Caraxianata, calotcha. Alors, on est. Le prochain numéro, j'ai 58. Peut-être que tu as une roche, mais tu as une roche, capitaine. Bon, on est comme le petit neuf, si. Je suis. Bandane, règlement.

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Bon, on est ça pour le bingo régulier. Le dernier cumulatif, 17 640. Ah, on est choix, bonne, le dernier cumulatif. Allez, du bingo régulier. Premier tour, deux lignes pour 700 $. La couleur des cartes, gris. On est déjà où je suis bon, ni chip ma bêche tête, ni quoi, c'est dame de niasse, je crois que tu gagnes une autre. Ouais, ben, tu gagnes une autre.

premier numéro, je suis dans Hunter Weedman au 67. Côte-toi, Stadnois Honey Hoss au 67. Deux lignes.

Yama va. N41, Néo-Noahoupik, N41.